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d'abord du sport et du bronze pour Jimmy Gressier sur le 10 000 mètres ce samedi soir au championnat d'Europe d'athlétisme à Birmingham. Sacré champion du monde l'été dernier à Tokyo, le Français n'a pas pu suivre le Suédois Andreas Almgren, nouveau champion d'Europe. Mais plusieurs titres européens quand même pour le sport français en ce 15 août. Léon Marchand et Marie-Ambre Molu en natation à Saint-Denis et Elena Kola, 16 ans, au championnat d'Europe de gymnastique sur la poutre à Zagreb. Dans l'actualité également, la canicule, une partie de la France respire un petit peu mieux. Le relatif rafraîchissement va se poursuivre, mais Météo France annonce que ce sont encore 28 départements qui resteront en vigilance orange ce dimanche. Des départements de la moitié est du pays, du territoire de Belfort à la Corse. La plupart des départements de Lorraine, d'Alsace et de Bourgogne-Franche-Comté devraient à leur tour quitter la vigilance orange canicule dans la soirée, selon Météo France. Dans les Landes, plus de 500 pompiers luttent encore contre l'incendie qui a détruit 1600 hectares de forêt. Le feu n'a pas progressé, mais n'est pas encore fixé, a annoncé ce samedi soir le préfet des Landes, Gilles Claverolle. Les secours attendent avec beaucoup d'espoir des orages et quelques averses cette nuit. Une enquête ouverte par le parquet de Paris après le piratage du système d'information des impôts. 678 000 particuliers et professionnels sont concernés par ce piratage. Les usagers concernés seront contactés en début de semaine prochaine, annonce la Direction générale des finances publiques. Un hacker a revendiqué l'attaque, assurant que l'argent était sa principale motivation. À l'étranger, le Hezbollah menace de riposter après des frappes israéliennes dans le sud du Liban. Des frappes qui ont fait 11 morts, dont des femmes et des enfants. C'est le bilan le plus meurtrier depuis des accords conclus en juin. Accords qui avaient permis une baisse des hostilités entre Israël et le mouvement pro-iranien Hezbollah. Et puis du monde sur les routes de France pour ce chassé-croisé du 15 août. Bison Futé a relevé un pic d'un peu plus de 700 km de bouchons cumulés au niveau national hors Île-de-France à la mi-journée de ce samedi. La journée a été classée rouge par Bison Futé et même noire en Rhône-Alpes. Ce sera orange sur le quart sud-est dans les deux sens de circulation aujourd'hui, mais vert partout ailleurs. Très bonne nuit à vous.

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du monde sur les routes aujourd'hui pour ce chassé-croisé du 15 août. Bison Futé a relevé un pic d'un peu plus de 700 km de bouchons cumulés au niveau national hors Île-de-France à la mi-journée. La journée a été classée rouge par Bison Futé et même noire en Rhône-Alpes. Ce sera orange sur le quart sud-est dans les deux sens de circulation ce dimanche, mais vert partout ailleurs. Une centaine de vols EasyJet annulés ce week-end au départ de la France. Les hôtesses et les stewards sont en grève. Ils dénoncent la dégradation continue de leurs conditions de travail et des plannings qui changent à la dernière minute. Un mouvement très suivi. Une cinquantaine de vols sont annulés ce dimanche. Une partie de la France respire un peu mieux. Le relatif rafraîchissement des températures va se poursuivre, mais Météo France annonce que ce sont encore 28 départements qui resteront en vigilance orange ce dimanche matin. Des départements de la moitié est du pays, du territoire de Belfort à la Corse. Le contrôle judiciaire de Patrick Bruel assoupli, c'est ce qu'a indiqué le parquet de Nanterre ce samedi. Le contrôle judiciaire portant sur l'interdiction de quitter le territoire national de Patrick Bruel a été allégé le 21 juillet à la demande de l'artiste. Il a été mis en examen en juin dernier pour des faits de viol, de tentative de viol, d'agression sexuelle et de harcèlement sexuel. Il est donc libre de voyager à l'étranger. Le parquet annonce avoir fait appel de cette décision. Le sport et un nouveau titre pour Léon Marchand, un titre qui manquait à son palmarès, celui de champion d'Europe. Le nageur quadruple médaillé d'or des Jeux de Paris a remporté la finale du 200 mètres papillon ce samedi soir à Saint-Denis. Autre titre pour la France au championnat d'Europe de natation, celui de Marie-Ambre Molu sur le 100 mètres d'eau. Et puis un mot de foot avec deux recrues annoncées en une journée au Paris Saint-Germain. D'abord un champion du monde, le club parisien a officialisé ce samedi matin l'arrivée de l'Espagnol Ferran Torres. L'attaquant de 26 ans arrive de Barcelone, il a signé pour 5 ans dans la capitale, un transfert estimé à 50 millions d'euros. Et puis dans la soirée, c'est l'arrivée à Paris de l'attaquant belge Mika Gods qui a été annoncé. Il arrive de l'Ajax d'Amsterdam pour 45 millions d'euros. Voilà pour l'essentiel de l'actualité. Excellent début de journée à vous.

Bonjour à tous. Les dernières informations ne sont toujours pas très rassurantes dans les Landes. Le feu n'est pas fixé, n'est pas en voie de l'être, assuré hier soir le préfet du département alors que les flammes ont brûlé près de 1600 hectares depuis jeudi. Plus de 500 pompiers sont déployés sur place pour tenter d'éteindre ce nouvel incendie dans les Landes, département très touché depuis le début de la saison estivale. 14 départements restent en risque élevé de départ de feu aujourd'hui. Dans le même temps, toujours une trentaine de départements est en vigilance orange canicule ce matin. La situation s'améliore avec une baisse des températures progressivement sur une moitié ouest du pays. Le mercure restera encore assez élevé dans les jours qui arrivent sur un quart sud-est. Dans l'actualité également, une enquête ouverte par le parquet de Paris après le piratage du système d'information des impôts. 678 000 particuliers et professionnels sont concernés. Ces personnes seront contactées en début de semaine prochaine, annonce la Direction générale des finances publiques. Un hacker a revendiqué l'attaque, assurant que l'argent était sa principale motivation. Il ne pouvait plus quitter le territoire national depuis plusieurs semaines, mais son contrôle judiciaire a été allégé. Patrick Bruel, le chanteur et comédien, mis en examen pour viol et agression sexuelle, est désormais autorisé à quitter la France. Jugée injustifiée et excessive, le parquet de Nanterre a fait appel de cette décision. Le sport avec de la natation, d'abord, c'est le tout premier titre européen de sa carrière. Léon Marchand a décroché l'or sur le 200 mètres papillon des championnats d'Europe de natation hier à Saint-Denis. Le champion olympique en titre de la spécialité a écrasé ses adversaires sur la course. A noter aussi hier que les Françaises Marie-Ambre Molu et Pauline Maillot ont remporté l'or et le bronze sur 100 mètres d'eau. Et puis c'est le premier grand rendez-vous foot de la saison en France, le Trophée des Champions ce soir entre le RC Lens et le Paris Saint-Germain, une semaine avant la reprise de la Ligue 1. Coup d'envoi de cette rencontre à 20h45 au stade Bollaert. Voilà pour l'info, très bon début de journée à tous.

0: Horoscope. Bélier, vous multipliez les initiatives car vous voulez que vos entreprises soient encore plus florissantes.
1: Taureau, réjouissez-vous. Aujourd'hui, Vénus vous déroule le tapis rose de la tendresse.
2: Vous retrouvez ce sourire qui vous sied à ravir.
3: Gémeaux, vous valorisez vos atouts et vous mettez en avant vos qualités avec maestria.
4: Cancer, si vous pouviez vous mettre entre parenthèses au bureau ou prendre quelques jours de vacances, ce serait l'idéal.
5: Lion, dans le théâtre de vos amours, vous jouez le rôle titre. Vous aimez de façon royale.
6: Vierge, Vénus, planète de l'amour, s'installe aujourd'hui dans votre 7e maison solaire, vous donnant des ailes d'amoureux transis.
7: Balance, Mercure, planète de la communication et des échanges, vous invite à renouer le dialogue, alors profitez-en.
8: Scorpion, votre charme naturel est multiplié par 100, que demander de plus?
9: Sagittaire, vous changez d'avis pour un rien et vous devenez versatile, voire capricieux à vos heures.
10: Capricorne, Mars, dans votre signe, vous booste le moral et vous insuffle un regain de tonus et de dynamisme.
11: Verseau, vous invitez votre partenaire à une douce soirée.
12: Vous mettez les petits plats dans les grands pour lui faire une surprise mémorable.
13: Poisson, on ne peut pas vous résister en ce moment.
14: Les influences vénusiennes vous rendent encore plus attirant que d'habitude.

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1: Et nous sommes le 16 août, aujourd'hui nous fêtons les Armel et les Étienne. Et en ce 16 août, je pourrais vous parler de l'Américain Michael Phelps qui remporte sa 8e médaille d'or au cours des mêmes Jeux Olympiques en 2008 à Pékin, ou encore du décès d'Elvis Presley en 1977. Mais en ce 16 août 2018, le monde perd une diva avec la disparition d'Aretha Franklin qui s'éteint à Détroit à l'âge de 76 ans. Au cours de sa longue carrière, Aretha Franklin a notamment été récompensée par 18 Grammy Awards, l'équivalent des victoires de la musique française. Monument de la chanson américaine, elle laisse derrière elle des tubes planétaires comme Respect, Think et I Say a Little Prayer. Aretha Franklin est aussi connue pour ses prises de position politiques et féministes, ainsi que pour son destin rythmé par des drames et des violences conjugales. Elle naît le 25 mars 1942 à Memphis, dans le sud des États-Unis, d'un père pasteur baptiste, militant des droits civiques, et d'une mère chanteuse de gospel. Proche de Martin Luther King, la chanteuse reverse régulièrement s'est caché à des collectes de fonds. Respect, une reprise d'un titre d'Otis Redding, devient sa chanson signature. Elle a fait de ce texte évoquant les problèmes de couple un cri féministe et politique. En 2010, le magazine Rolling Stones la considère comme la plus grande chanteuse de tous les temps, hommes et femmes confondus, qualifiant la chanteuse de cadeau de Dieu. Elle aura vendu 75 millions de disques en plus de 60 ans de carrière. La citation du jour est signée Aretha Franklin. Nous exigeons tous et voulons le respect, homme ou femme, noir ou blanc, c'est notre droit humain fondamental.

0: Bonjour à tous, 28 départements toujours en vigilance orange canicule pour cette dernière journée de la semaine. C'est presque toute la moitié est de l'Hexagone qui est concernée, avec la Corse également. Le quart sud-est qui va encore être fortement touché par les fortes chaleurs dans les prochains jours. Le feu contenu sur 1600 hectares mais toujours pas fixé dans les Landes. Les opérations se sont poursuivies hier avec une deuxième partie de journée plus favorable selon le préfet du département. Les lisières restent instables et des sautes de feu ont été constatées principalement dans la matinée. L'ensemble du périmètre de cet incendie est désormais étendu sur 48 km. De l'inquiétude également en Belgique, un incendie de grande ampleur est en cours dans l'est du pays. Le feu se propage très rapidement et a déjà brûlé 2700 hectares. Des évacuations ont eu lieu dans plusieurs villages. Dans le reste de l'actu, nous sommes prêts à rediscuter avec tout le monde à gauche les mots de Marine Tondelier dans les colonnes de la Tribune dimanche. La patronne des écologistes propose à ses homologues des rencontres bilatérales à moins d'un an de la présidentielle, après l'échec de la primaire unitaire avec les socialistes. Et puis une moisson de médailles hier pour l'équipe de France au championnat d'Europe de natation, avec notamment deux en or dans la piscine de Saint-Denis. Celle de Marie-Ambre Molu sur le 100 mètres d'eau et celle du surpuissant Léon Marchand. Le Toulousain n'avait jamais décroché de titre européen. Et bien, c'est fait avec une très belle victoire hier sur le 200 mètres papillon.
1: Je suis hyper content. Content de moi, mais aussi content du public qu'on a là. Franchement, c'était incroyable. J'avais les frissons derrière le peloton, un peu comme au jeu. Donc, juste, je les remercie d'être venus ce soir. C'est trop bien. Je pense pas que je suis parti très fort. Par contre, mon dernier 50, il est vraiment solide. Je suis un peu dégoûté. Je pense que j'aurais dû accélérer plus tôt. J'avais un peu peur de ne pas tenir sur les bras et sur les jambes. Au final, je fais une belle course, franchement. Ouais, ça représente beaucoup, je suis hyper fier de ça. Surtout, j'ai eu pas mal de doutes ces dernières semaines, donc content d'être venu, content de m'être entraîné dur et de profiter de ces moments comme ça. Donc, je suis vraiment content de ma perf ce soir.
0: Et Léon Marchand a rendez-vous aujourd'hui avec le 400 mètres nage libre. Voilà pour l'info, très bonne journée.

0: Goethe Maurier Bissamme. Bonne journée, bonjour tout le monde.
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2: Le sujet du jour est l'armée. Plus la cible est loin, plus le tir est en hausse. Même un militaire doit faire preuve de civilité. Paradoxe, organiser un défilé pour fêter une conquête. Le théâtre des opérations favorise le passage à l'acte. En guerre, comme en sport, il faut démarrer chaud. Le comble pour un maçon belliqueux, c'est de détruire un mur à coups de mortier. Quand on souhaite louer un local en béton armé, on s'attend au bail honnête. Une carrière militaire n'est pas civile.
1: Et de Guy Berthaud, les militaires peuvent se dégrader. Ils sont écologiques.
2: Mir dirft Flint nicht ins Korn werfen.
1: Il ne faut pas jeter son fusil dans les blés, c'est-à-dire faut pas perdre courage. Aujourd'hui, 16 août, bonne fête aux Armels, masculins. C'est aussi la Saint-Roch, patron des paveurs. À la Saint-Roch, la grande chaleur prépare du vin la couleur. On dit ça dans les Charentes.
0: Guterdain, là. Bonne journée. 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

Bonjour à tous. Le feu qui a parcouru 1600 hectares dans les Landes ne progresse plus mais n'est pas en voie d'être fixé. Les mots du préfet du département. Le déploiement important de moyens humains et aériens a permis aux pompiers hier d'enrayer la progression de l'incendie, même si de nombreuses reprises de feu ont tout de même été constatées dans la journée d'hier. Dans le même temps, les températures seront beaucoup moins élevées sur l'ouest du pays aujourd'hui. Une bonne nouvelle pour les pompiers. Mais sur toute la moitié est, tout de même, on aura encore le droit des températures caniculaires. 28 départements restent placés en vigilance orange. Dans l'actualité également, le contrôle judiciaire de Patrick Bruel, allégé, le chanteur mis en examen pour viol et agression sexuelle, peut désormais quitter le territoire français. Le parquet a fait appel de cette décision. Ce drame dans le Vaucluse, une femme de 52 ans a été tuée à son domicile de Valréas. Elle a été retrouvée avec plusieurs blessures au cou et au visage dans la nuit de vendredi à samedi. L'un de ses fils a été interpellé et a reconnu les faits lors de son audition. L'homme de 32 ans bénéficie d'une mesure de curatelle selon le parquet de Carpentras. Une enquête ouverte par le parquet de Grenoble. Également, une commerçante de la station de montagne des Deux Alpes a refusé l'accès de sa buvette à des touristes juifs. Une vidéo de la scène a été postée sur les réseaux sociaux. L'antisémitisme et le racisme ne sont pas des opinions mais des délires, rappelait la ministre de la lutte contre les discriminations, Aurore Berger. Le sport avec du foot d'abord et le trophée des champions ce soir entre le RC Lens et le Paris Saint-Germain. Première très grosse affiche de la saison en France à une semaine maintenant du retour de la Ligue 1. Coup d'envoi 20h45 du côté du stade Bollaert. Et puis dans les bassins, après un premier titre continental hier sur le 200 mètres papillon, un autre défi aujourd'hui pour Léon Marchand, championnat d'Europe de natation. Le Toulousain dispute ce matin les séries du 400 mètres nage libre, une distance qu'il découvre encore au plus haut niveau. Voilà pour l'essentiel de l'actualité. Bonne matinée et belle fin de week-end.

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1: Guten Morgen, Bissam. Bonne journée. Bonjour tout le monde.
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3: Le sujet du jour est l'armée. Plus la cible est loin, plus le tir est en hausse. Même un militaire doit faire preuve de civilité. Paradoxe, organiser un défilé pour fêter une conquête. Le théâtre des opérations favorise le passage à l'acte. En guerre, comme en sport, il faut démarrer chaud. Le comble pour un maçon belliqueux, c'est de détruire un mur à coups de mortier. Quand on souhaite louer un local en béton armé, on s'attend au bail honnête. Une carrière militaire n'est pas civile.
2: Et de Guy Berthaud, les militaires peuvent se dégrader. Ils sont écologiques.
3: Mir dirft Flint nicht ins Korn werfen.
2: Il ne faut pas jeter son fusil dans les blés, c'est-à-dire faut pas perdre courage. Aujourd'hui, 16 août, bonne fête aux Armels masculins. C'est aussi la Saint-Roch, patron des paveurs. À la Saint-Roch, la grande chaleur prépare du vin la couleur. On dit ça dans les Charentes.
1: Guter Dainola, bonne journée et naat fou.
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Bonjour à tous, la baisse des températures continue de s'étendre progressivement vers l'est du pays. 28 départements restent tout de même en vigilance orange canicule pour cette dernière journée de la semaine, de la Moselle jusqu'au Var, sans oublier la Corse. Météo France annonce que des températures caniculaires sont encore attendues sur un quart sud-est jusqu'en milieu de semaine prochaine. 14 départements restent aussi en vigilance orange sur la carte de la météo des forêts, ce qui signifie un risque élevé de départ de feu. C'est principalement le bord de la Méditerranée qui est concerné. Du côté des Landes, le feu qui a parcouru 1700 hectares ne progresse plus et le préfet évoque ce matin une évolution favorable, même si le retour à la maison n'est pas à l'ordre du jour pour les personnes évacuées. Dans l'actualité également, une enquête ouverte par le parquet de Paris après le piratage du système d'information des impôts. 678 000 particuliers professionnels sont concernés. Ces personnes seront contactées en début de semaine prochaine, annonce la Direction générale des finances publiques. Sébastien Lecornu à Mayotte. Dans les prochains jours, le Premier ministre est attendu sur place du 26 au 27 août, un an après le lancement du plan quinquennal pour l'archipel, fortement touché par le cyclone Chido. C'était en décembre 2024. De son côté, l'ancien chef du gouvernement appelle à un référendum sur l'interdiction des réseaux sociaux aux moins de 15 ans. Le souhait de Gabriel Attal qui prend la parole dans la tribune dimanche. Réaction du candidat à la présidentielle après la censure par le Conseil constitutionnel de la loi adoptée au Parlement. Sur la route, une journée plutôt tranquille pour la fin du week-end du 15 août. Bison futille seulement le drapeau orange sur le quart sud-est du pays dans les deux sens. La journée de demain s'annonce un peu plus compliquée sur l'ensemble de l'Hexagone, notamment sur les retours. Et puis c'est le premier grand rendez-vous foot de la saison en France, le Trophée des Champions, ce soir entre le Racing Club de Lens et le Paris Saint-Germain, une semaine avant la reprise de la Ligue 1 maintenant. Coup d'envoi de cette rencontre à 20h45 au stade Bollaert. Voilà pour l'actu, très belle journée.

0: Je vous raconte.
1: Histoire géo.
2: 6. Thibaut se sert des heures de cours pour reprendre des forces en prévision du dur combat de la vie. SVT. 5. Une certaine idée du vide sidéral. Anglais. 7. Ricane au fond de la classe lorsqu'il ne dort pas. Maths. 4. Je ne connais pas cet élève.

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4: Horoscope. Bélier, vous multipliez les initiatives car vous voulez que vos entreprises soient encore plus florissantes.
5: Taureau, réjouissez-vous. Aujourd'hui, Vénus vous déroule le tapis rose de la tendresse. Vous retrouvez ce sourire qui vous sied à ravir.
6: Gémeaux, vous valorisez vos atouts et vous mettez en avant vos qualités avec maestria.
7: Cancer, si vous pouviez vous mettre entre parenthèses au bureau ou prendre quelques jours de vacances, ce serait l'idéal.
8: Lion, dans le théâtre de vos amours, vous jouez le rôle titre. Vous aimez de façon royale.
9: Vierge, Vénus, planète de l'amour, s'installe aujourd'hui dans votre 7e maison solaire, vous donnant des ailes d'amoureux transi.
10: Balance, Mercure, planète de la communication et des échanges, vous invite à renouer le dialogue, alors profitez-en.
11: Scorpion, votre charme naturel est multiplié par 100, que demander de plus?
12: Sagittaire, vous changez d'avis pour un rien et vous devenez versatile, voire capricieux à vos heures.
13: Capricorne, Mars dans votre signe vous booste le moral et vous insuffle un regain de tonus et de dynamisme.
14: Verseau, vous invitez votre partenaire à une douce soirée. Vous mettez les petits plats dans les grands pour lui faire une surprise mémorable.
15: Poisson, on ne peut pas vous résister en ce moment. Les influences vénusiennes vous rendent encore plus attirant que d'habitude.

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à toutes et à tous. La baisse des températures entamée hier dans l'Ouest gagne peu à peu l'Est de la France. Ce dimanche, 28 départements sont toujours en vigilance orange. De la Moselle aux Alpes-Maritimes en passant par la Nièvre. À Avignon, près de 5000 foyers sont privés d'électricité depuis hier soir à cause de la chaleur. Et à compter de 22h, nous n'aurons plus que 16 départements concernés par la vigilance orange. Sur le front des incendies, celui des Landes n'est toujours pas fixé, mais la situation évolue favorablement, selon le préfet. Les flammes ont parcouru 1700 hectares. Le retour des personnes évacuées n'est pas encore envisageable pour le moment. En Belgique, les pompiers combattent aussi l'un des pires incendies de l'histoire du pays. Les autorités wallonnes font état de 3000 hectares dévastés. Des renforts aériens européens sont attendus sur place. Elle maintient sa candidature à l'élection présidentielle de 2027, mais dans un entretien à la Tribune dimanche, Marine Tondelier se dit prête à rediscuter avec tout le monde à gauche. L'écologiste tend la main au PS, au Parti communiste et à LFI et propose des rencontres bilatérales à ses homologues, une initiative qui intervient à l'aube des universités d'été de chaque parti qui démarre prochainement. Moscou visée par 600 drones cette nuit, des attaques ukrainiennes qui ont fait 6 morts selon les autorités russes. De son côté, le Kremlin a bombardé le centre de l'Ukraine, faisant un mort et 6 blessés. Le mois de juillet a été le plus meurtrier pour les civils ukrainiens depuis mai 2022. Cet accident dramatique en Hongrie, un bus de touristes polonais s'est renversé ce dimanche. Il transportait 57 passagers entre la Serbie et la Pologne. 12 personnes sont mortes au total et 10 blessés graves ont été pris en charge par les secours. Et puis Léon Marchand s'assure une place en finale du 400 mètres nage libre. Le quadruple champion olympique essaiera de décrocher une deuxième médaille dans ses championnats d'Europe de natation après l'or hier en 200 mètres papillon. On le retrouvera ce soir vers 19h20. À noter aussi que l'équipe de France masculine s'est qualifiée pour la finale du relais 400 mètres 4 nage. Bon dimanche.

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à toutes et à tous. La Belgique face à l'un des pires incendies de son histoire. 3000 hectares brûlés et 600 habitants évacués. Le feu a démarré vendredi dans les Hauts-de-Fagne, en province de Liège. Plus d'une centaine de pompiers sont mobilisés. Des renforts aériens européens sont attendus sur place. Et transportés par les vents, les fumées atteignent désormais la région Grand Est en France. Le préfet de Meurthe-et-Moselle rassure et affirme que la situation ne présente aucun danger pour la population. Il demande de ne pas saturer les lignes d'urgence. Chez nous, 14 départements sont concernés par des risques très élevés de feux de forêt. Sur le littoral méditerranéen, en Lorraine et en Loire-Atlantique, l'incendie des Landes, lui, semble en bonne voie. Ce matin, le préfet a décrit une situation qui évolue favorablement. Après réévaluation des dégâts, 1700 hectares sont partis en fumée et le retour des 650 personnes évacuées n'est pas encore à l'ordre du jour. Dans le reste de l'actualité, le contrôle judiciaire de Patrick Bruel allégé. Une demande de ses avocats validée par le juge d'instruction. Le chanteur mis en examen pour viol et agression sexuelle en juin dernier peut désormais quitter le territoire français. Le parquet de Nanterre a fait appel de cette décision, la qualifiant d'injustifiée et d'excessive auprès de Mediapart. Pour rappel, lors de la mise en examen, le parquet avait requis son placement en détention provisoire. Week-end du 15 août, ce dimanche après-midi s'annonce plutôt tranquille sur les routes. Bison Futé dresse le drapeau orange sur le quart sud-est du pays, dans les deux sens. Ça risque de bouchonner davantage demain et surtout dans le sens des retours. Et puis la médaille de bronze pour l'équipe de France sur le marathon par équipe. Il n'y aura pas de médaille individuelle sur cette épreuve de 42 km pour les tricolores. Valentin Gondouin a terminé 6e. À suivre ce soir dans cette dernière journée du championnat d'Europe d'athlétisme qui se tient à Birmingham, la finale homme du saut à la perche ou encore les relais par équipe féminins et masculins de 4x400 mètres. Voilà pour l'info, bon dimanche à tous.

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1: Et nous sommes le 16 août, aujourd'hui nous fêtons les Armel et les Étienne. Et en ce 16 août, je pourrais vous parler de l'Américain Michael Phelps qui remporte sa 8e médaille d'or au cours des mêmes Jeux Olympiques en 2008 à Pékin, ou encore du décès d'Elvis Presley en 1977. Mais en ce 16 août 2018, le monde perd une diva avec la disparition d'Aretha Franklin qui s'éteint à Détroit à l'âge de 76 ans. Au cours de sa longue carrière, Aretha Franklin a notamment été récompensée par 18 Grammy Awards, l'équivalent des victoires de la musique française. Monument de la chanson américaine, elle laisse derrière elle des tubes planétaires comme Respect, Think et I Say a Little Prayer. Aretha Franklin est aussi connue pour ses prises de position politiques et féministes, ainsi que pour son destin rythmé par des drames et des violences conjugales. Elle naît le 25 mars 1942 à Memphis, dans le sud des États-Unis, d'un père pasteur baptiste, militant des droits civiques, et d'une mère chanteuse de gospel. Proche de Martin Luther King, la chanteuse reverse régulièrement s'est caché à des collectes de fonds. Respect, une reprise d'un titre d'Otis Redding, devient sa chanson signature. Elle a fait de ce texte évoquant les problèmes de couple un cri féministe et politique. En 2010, le magazine Rolling Stones la considère comme la plus grande chanteuse de tous les temps, hommes et femmes confondus, qualifiant la chanteuse de cadeau de Dieu. Elle aura vendu 75 millions de disques en plus de 60 ans de carrière. La citation du jour est signée Aretha Franklin. Nous exigeons tous et voulons le respect, homme ou femme, noir ou blanc, c'est notre droit humain fondamental.

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1: Il est 14h.
2: À toutes et à tous. Le feu des Landes toujours actif, mais la situation semble sous contrôle. Selon le préfet, les conditions météo de cette nuit et d'aujourd'hui sont plutôt rassurantes. Aucune reprise de feu n'a été observée. Les 550 pompiers toujours mobilisés sur place cherchent à le fixer. 1700 hectares ont été ravagés. La situation est aussi favorable dans les Ardennes, où un incendie s'est déclaré hier matin avec 110 hectares brûlés. Pour rappel, 14 départements sont concernés par un risque très élevé de feux de forêt. Et demain, Sébastien Lecornu sera en Gironde avec plusieurs de ses ministres. Objectif, lancer le chantier de la reconstruction après l'incendie XXL qui avait ravagé plus de 42 000 hectares et nécessité l'évacuation de 220 000 personnes. Le Premier ministre se rendra notamment au Porges, commune la plus touchée avec 183 maisons détruites. Le maire, Martial Zaninetti, demande ce qu'il appelle un plan Marshall. Il souhaite des aides pour la reconstruction, pour repenser la forêt et pour préparer le territoire et éviter qu'un incendie d'une telle ampleur ne se reproduise. L'actualité, c'est aussi la demande de Gabriel Attal, interviewé dans la Tribune dimanche. Il souhaite un référendum sur l'interdiction des réseaux sociaux aux moins de 15 ans. Réaction du candidat Renaissance à la présidentielle après la censure par le Conseil constitutionnel de la loi adoptée au Parlement. De nouvelles frappes entre la Russie et l'Ukraine cette nuit. Moscou a été visé par 600 drones, provoquant la mort de 6 personnes selon les autorités russes. De son côté, l'Ukraine déplore un mort et 6 blessés après une attaque qui a touché le centre du pays. Le mois de juillet a été le plus meurtrier pour les civils ukrainiens depuis mai 2022. Les sports avec le trophée des champions. Ce soir, un premier choc entre Lens et le PSG à une petite semaine de la reprise de la Ligue 1. Le vainqueur de la dernière édition de la Coupe de France face au dernier champion de France. Un vrai choc entre deux belles équipes qui arrivent très tôt dans la saison. Coup d'envoi à 20h45. Voilà pour l'info. Bon dimanche à tous.

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à toutes et à tous. La baisse des températures entamée hier dans l'Ouest gagne peu à peu l'Est de la France. Ce dimanche, 28 départements sont toujours en vigilance orange pour canicule, de la Moselle aux Alpes-Maritimes en passant par la Nièvre. À Avignon, près de 5000 foyers sont privés d'électricité depuis hier soir à cause de la chaleur. Et à compter de 22h ce soir, les départements de la Lorraine, de l'Alsace et de la Bourgogne-Franche-Comté quitteront l'alerte canicule, à l'exception du Jura et de la Saône-et-Loire. Sur le front des incendies, la Belgique fait face à l'un des pires feux de son histoire. 3000 hectares brûlés et 600 habitants évacués. Les Ardennes, les conditions météo semblent plutôt favorables. Aucune reprise de feu n'a été observée cette nuit. Les pompiers cherchent désormais à les maîtriser. Dans le reste de l'actualité, le parquet de Paris a ouvert une enquête après le piratage du système d'information des impôts. Les données de 678 000 particuliers et professionnels sont concernées. Ces personnes seront contactées en début de semaine prochaine, selon la Direction générale des finances publiques. Et en parallèle, les sénateurs socialistes demandent des comptes et adressent à Gérard Larcher leur souhait d'ouvrir une commission d'enquête parlementaire. Un drame en Hongrie, 12 morts et au moins 10 blessés graves dans un accident de bus la nuit dernière sur une autoroute. Ce bus qui circulait de la Serbie vers la Pologne et transportait 57 passagers et 2 conducteurs. Il s'agit du plus grave accident recensé dans le pays depuis 2003. Et puis enfin, Léon Marchand s'assure une place en finale du 400 mètres nage libre. Le quadruple champion olympique a fini deuxième de sa série. On le retrouvera ce soir vers 19h20. Le Français essaiera de décrocher une deuxième médaille dans ses championnats d'Europe de natation après l'or hier en 200 mètres papillon. A noter que l'équipe de France masculine s'est aussi qualifiée pour la finale du relais 400 mètres 4 nages. Bon dimanche à tous.

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1: L'heure est à l'innovation avec le pari fou des chercheurs sud-coréens. Ils souhaitent ralentir la lumière pour accélérer nos ordinateurs. Alors imaginez un ordinateur où l'information ne circule plus grâce à des électrons, mais grâce à de la lumière. C'est peut-être l'une des clés des machines du futur. Des chercheurs sud-coréens de l'Université nationale de Séoul viennent de franchir une étape importante. Ils ont développé une puce capable de ralentir la lumière à la demande. Alors attention, il ne s'agit pas de dépasser les lois de la physique. Dans le vide, la lumière file toujours à près de 300 km par seconde, mais dans certains matériaux, les chercheurs peuvent contrôler sa propagation. Et c'est précisément ce que permet cette nouvelle puce photonique. Pourquoi est-ce une révolution ? Parce que les ordinateurs actuels, notamment les serveurs d'intelligence artificielle, sont confrontés à un nouveau problème. Les calculs deviennent de plus en plus rapides, mais les données ont parfois du mal à suivre. Résultat, les centres de données consomment énormément d'énergie. Cette puce pourrait changer la donne. En utilisant des photons plutôt que des électrons, une puce peut transporter davantage d'informations avec moins de pertes énergétiques. L'autre grande avancée, c'est que cette puce est programmable. Ses réglages peuvent être modifiés après fabrication, ce qui ouvre la voie à des ordinateurs optiques plus flexibles. Une technologie qui pourrait demain réduire la consommation des serveurs d'IA et accélérer une nouvelle génération d'ordinateurs.

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à toutes et à tous. 3000 hectares brûlés dans la province de Liège, c'est l'incendie le plus ravageur qu'ait jamais connu la Belgique. Les flammes ont démarré vendredi dans les Hauts-de-Fagne, à l'est du pays. 600 personnes ont été évacuées. Des renforts aériens européens sont attendus sur place. Et transportés par les vents, les fumées atteignent désormais la région Grand Est en France. En Moselle, la procédure d'alerte à la pollution atmosphérique a été déclenchée. L'alerte du pic de pollution de type combustion a été donnée par l'Atmo Grand Est qui surveille la qualité de l'air. Par précaution, la préfecture prend des mesures, dont l'interdiction de brûler ses déchets verts à l'air libre ou de lancer des feux d'artifice. Chez nous non plus, les flammes n'ont pas fini de ravager la végétation. 14 départements sont en vigilance pour risque très élevé de feux de forêt ce dimanche. La Lorraine, le littoral méditerranéen, la Loire-Atlantique ou encore l'Ain. L'actualité, c'est aussi Marine Tondelier qui tend la main au PS, au Parti communiste et à LFI. On est prêt à rediscuter avec tout le monde à gauche, s'est exprimée l'écologiste dans la tribune dimanche. Elle propose des rencontres bilatérales à ses homologues, mais pour autant ne remet pas en question sa candidature à l'élection présidentielle. Un drone a été aperçu dans l'espace aérien roumain ce matin, près des frontières avec l'Ukraine et la Moldavie. Il a été abattu par un avion espagnol en mission dans le pays. Fin juillet, un autre drone russe avait été abattu près de Bucarest. D'autres pays situés sur le flanc oriental de l'OTAN ont également subi à plusieurs reprises des incursions dans leurs espaces aériens, notamment la Pologne ou les États baltes. Et puis les sports, la médaille de bronze pour l'équipe de France sur le marathon par équipe. Dernière journée de ces championnats d'Europe d'athlétisme ce dimanche. À suivre ce soir, la finale homme du saut à la perche ou encore les relais par équipe féminins et masculins de 4 x 400 mètres. La France qui cumule 8 médailles dans cette compétition, mais aucun titre en or. Voilà pour l'info. Bonne fin d'après-midi à tous.

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Au programme de votre soirée télé de ce dimanche 16 août, TF1 diffuse le film de science-fiction Blue Beetle, sorti en 2023. Un jeune étudiant se voit remettre une boîte mystérieuse, boîte qui contient un scarabée, une ancienne relique extraterrestre qui fait de lui son nouvel hôte. Autre film, l'enquête Rendez-vous avec la mort sur Arte, la comédie française sur France 4 également Pourquoi tu pleures, sur France 2 du sport et la soirée de clôture des championnats d'Europe d'athlétisme à Birmingham. France 5 programme un nouveau numéro des 1000 lieux qu'il faut voir, cap sur la vallée des rois de France, de Chambord à Chinon, entre paysages, châteaux et lieux emblématiques, un voyage pour remonter l'histoire de France. La série Association criminelle saison 1 à suivre sur France 3. Et puis Capital sur M6, low cost ou grand luxe, le business XXL des camping-cars, documentaire qui décortique l'explosion de ce mode de vacances, du plus petit modèle jusqu'aux immenses véhicules américains. Mais partir en camping-car n'est pas sans risque. Excellente soirée télé à tous.

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1: Bonsoir à toutes et à tous. Dans les Landes, le nettoyage des fumerolles se poursuit. Les 550 sapeurs-pompiers mobilisés tentent toujours de fixer l'incendie. Les flammes ont ravagé 1700 hectares. C'est moitié moins que pour celui de Biscarrosse trois semaines plus tôt. Mais 650 personnes ont quand même été évacuées. Elles devront attendre encore un peu avant de pouvoir regagner leur logement. La situation s'annonce plutôt favorable, notamment grâce aux baisses des températures observées ces dernières heures. Demain, nous passerons de 28 à 6 départements du sud-est concerné par la vigilance orange pour canicule. Le reste de l'Europe lutte aussi contre les flammes. La Belgique face à 3000 hectares de végétation brûlée dans l'est du pays. La Grèce et des incendies qui touchent plusieurs îles. Deux morts ont été retrouvés sur celle de Salamine près d'Athènes. Et l'Espagne qui a déployé ce dimanche un dispositif anti-incendie record. Les flammes menacent un monastère millénaire emblématique de la région d'Aragon. 16 600 hectares de terre en danger et plus de 1000 personnes évacuées. Dans le reste de votre actualité, piratage du système d'information des impôts. Des sénateurs socialistes demandent l'ouverture d'une commission d'enquête parlementaire. La cyberattaque a touché les données de 678 000 particuliers et professionnels. Toutes les victimes seront contactées en début de semaine prochaine, selon la Direction générale des finances publiques. Sébastien Lecornu présidera demain après-midi une cellule interministérielle de crise à ce sujet. Dans l'Hérault, un jeune homme de 19 ans est mort d'une balle dans la tête. Il sortait d'une discothèque de Montpellier quand une bagarre a éclaté entre plusieurs personnes. Des coups de feu ont été échangés. La victime n'était pas directement visée. Elle a été touchée par une balle perdue. Et puis le foot est déjà une nouvelle chance de trophée pour le Paris Saint-Germain. Une semaine après avoir remporté la Supercoupe de l'UEFA contre Aston Villa, les hommes de Luis Enrique défient le RC Lens à l'occasion du trophée des champions, le champion de Ligue 1 contre le vainqueur de la Coupe de France. Coup d'envoi ce soir à 20h45. Bonne fin de journée.

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1: Bonsoir à toutes et à tous. Dans les Landes et dans les Ardennes, la situation des incendies se stabilise grâce à la baisse des températures. Demain matin, nous n'aurons plus que 6 départements en vigilance orange pour canicule, contre 28 ce dimanche. Il s'agit des Bouches-du-Rhône, du Gard, du Var, du Vaucluse, de l'Ardèche et de la Drôme. Sébastien Lecornu sera en Gironde demain avec plusieurs de ses ministres. Objectif, lancer le chantier de la reconstruction après l'incendie XXL qui avait ravagé plus de 42 000 hectares et nécessité l'évacuation de 220 000 personnes. Le Premier ministre se rendra notamment aux Porges, commune la plus touchée avec 183 maisons détruites. Le maire, Martial Zaninetti, demande ce qu'il appelle un plan Marshall. Il souhaite des aides pour la reconstruction, pour repenser la forêt et pour préparer le territoire et éviter qu'un incendie d'une telle ampleur ne se reproduise. L'actualité, c'est aussi cette bonne nouvelle partagée par l'ONU. Plus de 700 camions chargés d'aide humanitaire internationale sont arrivés en Afghanistan. Les véhicules de livraison ont pu passer par le Pakistan malgré la fermeture quasi totale de la frontière terrestre entre les deux pays toujours en conflit. Selon le Programme alimentaire mondial, près de 14 millions d'Afghans souffrent de faim aiguë. Ils pourront désormais bénéficier de la nourriture et du matériel humanitaire livré. Week-end du 15 août, prudence sur les routes demain. Bison futé dresse le drapeau rouge sur le quart sud-est du pays dans le sens des retours. Du littoral méditerranéen vers l'Île-de-France notamment. Ailleurs, c'est orange. Et puis, va-t-il encore marquer l'histoire ? 24 heures seulement après sa première médaille d'or, Léon Marchand va tenter de décrocher un second titre dans ses championnats d'Europe de Paris. Et c'est sur une discipline où l'on ne l'attendait pas forcément, le 400 mètres nage libre. Il s'est qualifié sans trop de difficultés ce matin en réalisant le quatrième temps des séries. Départ de la course ce soir à 19h20. On le retrouvera aussi dans la finale du relais masculin de 4 x 100 mètres 4 nages, aux côtés de Karl Aït-Kassi et de Maxime Grousset. C'est pour une nouvelle chance de médaille tricolore. Bonne soirée à tous.

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0: Et sur votre plateau télé ce soir, un film de science-fiction inédit, une visite d'une région à ne pas rater, et puis en plein été, un zoom sur le business des camping-cars. Et TF1 diffuse le film de science-fiction Blue Beetle, sorti en 2023 dans l'univers DC. Un jeune étudiant se voit remettre une boîte mystérieuse, boîte qui contient un scarabée, une ancienne relique extraterrestre, qui fait de lui son nouvel hôte.
1: Garde-le comme si ta vie en dépendait, mais surtout ne l'ouvre pas.
2: C'est quoi ce machin ?
1: On l'appelle le scarabée. C'est une sorte d'arme de destruction massive. Il est conçu pour protéger son hôte à tout prix.
0: France 5 programme un nouveau numéro des 1000 lieux qu'il faut voir. Cap sur la vallée des rois de France, de Chambord à Chinon, entre paysages, châteaux et lieux emblématiques. Un voyage magnifique pour remonter l'histoire de France.
3: Patrimoine culturel que le monde entier nous envie.
4: Le plus petit manoir est charmant. C'est toute l'histoire de France qui a ses racines dans le Val-de-Loire.
5: C'est un lieu extrêmement inspirant.
3: Je ne l'ai jamais vu de cette manière-là. J'ai l'impression de le redécouvrir.
0: Et puis Capital sur M6, low cost ou grand luxe, le business XXL des camping-cars. Documentaire

décortique l'explosion de ce mode de vacances, du plus petit modèle au plus immense véhicule, mais de nombreux Français le découvrent, le camping-car n'est pas sans risque. Blue Beetle sur TF1, les milieux qu'il faut voir sur France 5 et Capital sur M6. Excellente soirée télé à tous.

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1: Bonsoir à tous. La situation devient plus favorable dans les Landes. L'incendie qui s'est déclaré à Luglon est contenu. Il a parcouru 1700 hectares et ne semble plus progresser. Mais la Belgique, elle, lutte toujours contre l'un des pires incendies de son histoire. Le feu a parcouru près de 3000 hectares dans un parc naturel. 600 habitants ont été évacués de trois villages. Les fumées sont visibles jusqu'en France. Elles ont atteint la Moselle où une alerte à la pollution atmosphérique a été déclenchée. Il n'y aura plus demain que 6 départements en vigilance orange canicule, les Bouches-du-Rhône, le Gard, le Var, le Vaucluse, l'Ardèche et la Drôme. Les températures ont de nouveau atteint des niveaux très élevés ce dimanche, 39,4 à Cadenet dans le Vaucluse, 37 à Orange et 36,6 à Nîmes. Après le piratage du fisc, le Premier ministre présidera demain une cellule interministérielle de crise, une visioconférence sécurisée avec les ministres concernés. Des cybercriminels ont réussi à extraire les données d'environ 700 000 personnes. Les contribuables concernés seront contactés à partir de demain. De leur côté, les sénateurs socialistes réclament une commission d'enquête parlementaire sur ce piratage. Une attaque d'une ampleur rare contre la Russie. L'Ukraine a lancé des centaines de drones contre son voisin. En Ukraine, des drones et des missiles les Russes ont visé une aciérie dans la ville natale de Volodymyr Zelensky et un marché aux livres dans la capitale. 16 personnes sont décédées au total. Encore un peu de monde attendu sur les routes demain. Journée orange sur le quart sud-est dans le sens des départs et dans celui des retours. Drapeau rouge sur le littoral méditerranéen. Ce sera orange dans le reste du pays. 24 heures seulement après sa médaille d'or, Léon Marchand va tenter de décrocher un second titre au championnat d'Europe de natation. Finale du 400 mètres nage libre à suivre à 19h20. Au programme aussi ce soir, la finale du 100 mètres d'eau avec les Français Mewen Tomac et Johan Ndoye-Brouard et les deux relais 4x100 mètres 4 nages féminins et masculins. Très bonne

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1: Il est 20h.
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3: Bonsoir à tous. La situation s'améliore sur le front des incendies. Dans les Ardennes, le feu est circonscrit. L'incendie qui s'est déclaré dans la Drôme, dans le massif du Claps, lui, connaît une évolution favorable selon la préfecture, notamment grâce à la pluie. 180 pompiers restent mobilisés. Le Premier ministre se rendra en Gironde demain avec plusieurs ministres. Objectif, lancer le chantier de la reconstruction après l'incendie qui a ravagé plus de 42 000 hectares et nécessité l'évacuation de 220 000 personnes. Sébastien Lecornu se déplace notamment aux Porges, commune la plus touchée avec 183 maisons détruites. Le maire réclame un plan Marshall, des aides pour la reconstruction, pour repenser la forêt, préparer le territoire et éviter qu'un incendie d'une telle ampleur ne se reproduise. La baisse des températures se poursuit. Les très fortes chaleurs ne concerneront plus demain que les régions méditerranéennes et la vallée du Rhône. 6 départements seront en vigilance orange canicule ce lundi. Les Bouches-du-Rhône, le Gard, le Var, le Vaucluse, l'Ardèche et la Drôme. Tous les autres départements repassent en vert ou en jaune à partir de demain matin. L'ONU déclare que plus de 700 camions chargés d'aide humanitaire internationale sont arrivés en Afghanistan. Les véhicules de livraison ont pu passer par le Pakistan malgré la fermeture quasi totale de la frontière terrestre entre les deux pays. Selon le Programme alimentaire mondial, près de 14 millions d'Afghans souffrent de faim aiguë. Le foot est déjà une nouvelle chance de trophée pour le Paris Saint-Germain. Une semaine après avoir remporté la Supercoupe de l'UEFA contre Aston Villa, les hommes de Luis Enrique défient le RC Lens à l'occasion du trophée des champions. Le champion de Ligue 1 contre le vainqueur de la Coupe de France. Coup d'envoi à 20h45. Et puis le dernier Spider-Man passe la barre des 2 milliards de recettes au box-office mondial et c'est le premier volet de la saga à franchir le cap. En France, il a attiré plus de 5 millions de spectateurs en seulement 2 semaines. Il dépassera très probablement les 7 millions d'entrées en fin d'exploitation. Bonne soirée à notre écoute.

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1: Il est 21h.
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3: Bonsoir à tous. Dans les Landes, une cinquantaine d'habitants de la commune de Garin peuvent rentrer chez eux ce soir. Ils avaient dû quitter leur domicile à cause de l'incendie. Le feu est moins intense, fait savoir le préfet du département, mais il n'est pas encore fixé. Trois départements du sud-est sont placés demain en vigilance rouge face au risque de feux de forêt, les Bouches-du-Rhône, le Var et le Vaucluse. La Belgique, elle, lutte toujours contre l'un des pires incendies de son histoire. Le feu a parcouru près de 3000 hectares dans un parc naturel, 600 habitants ont été évacués. Les fumées sont visibles jusqu'en France. Elles ont atteint la Moselle où une alerte à la pollution atmosphérique a été déclenchée. Il n'y aura plus demain que 6 départements en vigilance orange canicule, les Bouches-du-Rhône, le Gard, le Var, le Vaucluse, l'Ardèche et la Drôme. Les températures ont de nouveau atteint des niveaux très élevés ce dimanche, 39,4 à Cadenay dans le Vaucluse, 37 à Orange et 36,6 à Nîmes. Après le piratage du fisc, le Premier ministre présidera demain une cellule interministérielle de crise, une visioconférence sécurisée avec les ministres concernés. Des cybercriminels ont réussi à extraire les données d'environ 700 000 personnes. Les contribuables concernés seront contactés à partir de demain. Les sénateurs socialistes réclament une commission d'enquête parlementaire sur ce piratage. Certains aimeraient que je ne sois plus là, il faudra encore me supporter, déclaration de la ministre de la Transition écologique dans un entretien à Libération. Elle avait annoncé sa démission en juillet avant d'être maintenue au gouvernement. Dans cet entretien, elle détaille ses priorités, dont la santé environnementale. Monique Barbu souhaite notamment faire baisser le taux de cadmium, un métal lourd toxique, dans les engrais phosphatés. Nouvelle médaille d'or pour Léon Marchand au championnat d'Europe de natation. Il décroche l'or sur le 400 mètres nage libre alors qu'il participait à cette épreuve pour la première fois au niveau international. Léon Marchand a même battu le record de France de la distance. Il a déjà obtenu l'or dans ses championnats sur le 200 mètres papillon. Très bonne soirée à tous.

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1: Il est 22h.
2: Bonsoir à tous. Dans les Landes, une cinquantaine d'habitants de la commune de Garin ont pu rentrer chez eux ce dimanche soir. Ils avaient dû quitter leur domicile à cause de l'incendie. Le feu est moins intense, fait savoir le préfet du département, mais il n'est pas encore fixé. Le Premier ministre est attendu en Gironde ce lundi. Objectif, lancer le chantier de la reconstruction après l'incendie qui a ravagé plus de 40 000 hectares et nécessité l'évacuation de 220 000 personnes. Sébastien Lecornu s'est déjà rendu aux Porges ce dimanche, loin des caméras, avant la visite officielle ce lundi. L'Espagne lutte aussi contre les incendies cet été et un soldat espagnol a été tué en Aragon alors qu'il était mobilisé pour éteindre un feu de forêt. La baisse des températures se poursuit en France. Les très fortes chaleurs ne concerneront plus ce lundi que les régions méditerranéennes et la vallée du Rhône. 6 départements seront encore en vigilance orange canicule. Les Bouches-du-Rhône, le Gard, le Var, le Vaucluse, l'Ardèche et la Drôme. Tous les autres départements repassent en vert ou en jaune. Après le piratage du fisc, le Premier ministre présidera ce lundi une cellule interministérielle de crise. Des cybercriminels ont réussi à extraire les données d'environ 700 000 personnes. Les contribuables concernés seront contactés à partir de ce lundi. Les sénateurs socialistes réclament une commission d'enquête parlementaire sur ce piratage. Nouvelle médaille d'or pour Léon Marchand au championnat d'Europe de natation. Il décroche l'or sur le 400 mètres nage libre alors qu'il participait à cette épreuve pour la première fois au niveau international. Léon Marchand a même battu le record de France de la distance. Autre médaille française sur le 4x100 mètres 4 nages, le relais masculin termine 3e et s'empare du bronze. Et puis le dernier Spider-Man passe la barre des 2 milliards de recettes au box-office mondial. C'est le premier volet de la saga à franchir ce cap. En France, il a attiré plus de 5 millions de spectateurs en seulement 2 semaines et il dépassera très probablement les 7 millions d'entrées en fin d'exploitation. C'est la fin de cette édition. Merci de l'avoir suivi.

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1: Il est 23h.
2: Bonsoir à tous. Le Premier ministre est attendu en Gironde ce lundi. Objectif, lancer le chantier de la reconstruction après le méga-feu qui a ravagé plus de 40 000 hectares. Avant cette visite officielle, Sébastien Lecornu s'est déjà rendu au Porges ce dimanche, loin des caméras. Commune la plus touchée avec 183 maisons détruites. Le maire réclame un plan Marshall, des aides pour la reconstruction, pour repenser la forêt, préparer le territoire et éviter qu'un incendie d'une telle ampleur ne se reproduise. Dans les Landes, une cinquantaine d'habitants de la commune de Garin ont pu rentrer chez eux ce dimanche soir. Ils avaient dû quitter leur domicile à cause de l'incendie. Le feu est moins intense, fait savoir le préfet du département, mais il n'est pas encore fixé. En Grèce, des centaines de personnes ont été évacuées de l'île de Salamine, près d'Athènes, où deux incendies se sont déclarés. Deux personnes ont perdu la vie. Il n'y aura plus ce lundi que 6 départements en vigilance orange canicule, les Bouches-du-Rhône, le Gard, le Var, le Vaucluse, l'Ardèche et la Drôme. Certains aimeraient que je ne sois plus là, il faudra encore me supporter. Déclaration de la ministre de la Transition écologique dans un entretien à Libération. Elle avait annoncé sa démission en juillet avant d'être maintenue au gouvernement. Dans cet entretien, elle détaille ses priorités, dont la santé environnementale. Monique Barbu souhaite notamment faire baisser le taux de cadmium, un métal lourd toxique, dans les engrais phosphaté. Nouvelle médaille d'or pour Léon Marchand au championnat d'Europe de natation. Il décroche l'or sur le 400 mètres nage libre alors qu'il participait à cette épreuve pour la première fois au niveau international. Léon Marchand a même battu le record de France de la distance. Autre médaille française sur le 4x100 mètres 4 nages. Le relais masculin termine 3e et s'empare du bronze. Et puis Félix Lebrun devient le premier pongiste français vainqueur d'un grand smash, l'équivalent d'un grand chelem au tennis. Félix Lebrun s'est imposé en Suède face au japonais Tomokazu Harimoto, 4e mondial. Voilà pour ce point sur l'actualité. Merci de l'avoir suivi.
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Bonsoir à tous. Dans les Landes, une cinquantaine d'habitants de la commune de Garin ont pu rentrer chez eux ce dimanche soir. Ils avaient dû quitter leur domicile à cause de l'incendie. Le feu est moins intense, fait savoir le préfet du département, mais il n'est pas encore fixé. Le Premier ministre est attendu en Gironde ce lundi. L'objectif est de lancer le chantier de la reconstruction après le méga-feu qui a ravagé plus de 40 000 hectares. Avant cette visite officielle, Sébastien Lecornu s'est déjà rendu au Porges ce dimanche, loin des caméras. Commune la plus touchée avec 183 maisons détruites. La Belgique, elle, lutte toujours contre l'un des pires incendies de son histoire. Le feu a parcouru près de 3 000 hectares dans un parc naturel. Les fumées ont atteint la Moselle où une alerte à la pollution atmosphérique a été déclenchée. Après le piratage du fisc, le Premier ministre présidera ce lundi une cellule interministérielle de crise. Des cybercriminels ont réussi à extraire les données d'environ 700 000 personnes. Les contribuables concernés seront contactés à partir de ce lundi. Les sénateurs socialistes réclament une commission d'enquête parlementaire sur ce piratage. 8 pays musulmans condamnent dans un communiqué commun le refus israélien de poursuivre le plan américain pour Gaza. Ce refus d'Israël compromet, d'après eux, les efforts collectifs visant à parvenir à une paix juste et durable. L'émissaire américain Jared Kushner mène en ce moment des discussions sur ce sujet en Égypte avant une visite en Israël. Encore un peu de monde attendu sur les routes ce lundi. Journée orange sur le quart sud-est dans le sens des départs. Dans celui des retours, drapeau rouge sur le littoral méditerranéen. Ce sera orange dans le reste du pays. Le foot, immense joie chez les Lensois. Le club remporte le trophée des champions pour la première fois de son histoire. Le RC Lens a battu le PSG 1-0. Et puis, nouvelle médaille d'or pour Léon Marchand au championnat d'Europe de natation. Il décroche l'or sur le 400 mètres nage libre alors qu'il participait à cette épreuve pour la première fois au niveau international. C'est la fin de cette édition. Merci de l'avoir suivie.

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